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Eh bien, bonjour à tous et bonne arrivée dans ce nouveau numéro de Le matin du vendredi. Un programme de Radio Campus, la radio de la communauté de l'Université libre de Bruxelles. Il est 6h32, nous sommes ensemble jusqu'à 9h et à l'entame de notre programme musical, il y aura des cordes et des bois, celles et ceux du Phaedra Ensemble qui a enregistré quelques œuvres rares de Meredith Monk et notamment ce Blacklight, une suite en trois mouvements. On va écouter le deuxième, une suite inspirée par l'univers esthétique du film noir, une pièce qui explore des ambiances nocturnes et urbaines faites de contrastes, d'ombre, de bitonalité, mais aussi de dissonance. En vous souhaitant le plus doux des réveils, voici Meredith Monk et le Phaedra Ensemble, Blacklight 2.

Wearing Words, c'est un album, c'est un projet musical, c'est un morceau titre, celui-ci qu'on vient d'écouter. Il est signé de la violoncelliste et compositrice allemande Emilie Wittbrod. Emilie Wittbrod qui sera en concert à Bruxelles à peu près un an après la sortie de son album sur Futura Resistenza, le label belge. Elle se produira en effet en sextet avec violoncelle, piano, synthé, accordéon, clarinette et la voix du chanteur Sandro Hanel le 27 février 2027. Où ça? Eh bien, à l'ancienne Belgique. Je pense que c'est un concert tagué broadcast, ce qui est toujours un gage de qualité. Et pour suivre, du violon encore, celui de l'Irlandais Fun, alias Tom Connolly. Quoique le violon, c'est son instrument principal, mais il ne fait pas que jouer de ça. Hein? Like a Mirror est extrait de l'album Porcelaine. On l'écoute.

2 plus 3 égale 5, le duo japonais Tennis Coats, augmenté du trio de Folktronica. Oui, c'est comme ça qu'on appelait ça à l'époque. Tape. Je dis à l'époque de Tintin Therapy, leur premier album commun, mais là, c'était Menazao, la plage titulaire de cet album sorti au mois d'août dans la torpeur de l'été sur le label Seven EP. Il est 6h53 et on passe à la poésie sonore d'Anne Lippart, rehaussée par les ambiances musicales de Renato Grieco. Voici Receiver, extrait d'un album à paraître fin du mois chez Shelter Press.

0: On l'aime quand elle chante, mais on apprécie aussi son œuvre instrumentale. C'était la belge pianiste Maya Dont avec Thinking About Kay, son dernier simple, écoutable notamment sur sa page Bandcamp. Il est 7h05, c'est l'heure de la météo sur Radio Campus, la météo des Magic Weather Witches, évidemment. Elle arrive.
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2: Avec le changement climatique, je dois toujours que ça va être gris-gris. Ça va. Donc on a l'impression comme si on est toujours en hiver là. Okay. Mais je ne sais pas prévoir à 100%, mais les températures, ça varie. Parfois, par exemple, en mois d'août, il y a des semaines, même en mois d'août, vous voyez que ça fait par exemple 20 degrés. Moi, j'aurais envie de pour le mois d'octobre, que ça soit un peu moyen, donc 15 degrés, 16 degrés, c'est l'idéal pour la période. Vous savez bien, il y a des gens qui préfèrent que quand il y a du vent, il y a des gens d'autres non. Donc, pour moi, je préfère que ça soit calme, qu'il n'y a pas de vent, c'est bien aussi. Quand il y a du vent, on peut pas aller au parc, on peut pas aller se balader, on peut pas. Donc,

Un dengewa mi a meia infancia, mon enfance, une chanson signée David Zay, parue en 75, quelques temps après l'indépendance de l'Angola. David Zay, pilier de la musique engagée et du samba angolais, musique qui mêle des rythmes traditionnels à des messages de sensibilisation sociale et politique. Juste auparavant, il y avait Sophie Birch, la plus bossa des Danoises, avec Seferotsofa. Sophie Birch qui sera en concert à Bruxelles le dimanche 29 novembre prochain au Botanique dans le cadre des 10 Years Trump Weekend. Malheureusement, si vous n'avez pas votre place, je vous l'ai déjà dit, c'est définitivement sold out. Allez, par contre, je pense qu'il reste des places pour le concert qui suit, celui que donnera Marie Maurice, alias Marie Rubio, alias Maurice. C'est sous cette appellation qu'elle se produira mercredi prochain, mercredi 14 octobre, au Pilar. On l'écoute avec Move. C'est un extrait de son dernier album sorti chez Trail Jockey en mars dernier. L'album s'intitule Sentence Structure in the Country. Mais le morceau, c'est Move, même s'il est assez berçant.

Il est suédois, il est bibliothécaire, mais fort heureusement, il est aussi musicien. Lui, c'est Peter Herbertson, alias Sternpost, qu'on écoutait dans Distant and Radiant. Sternpost qui faisait suite à More Ease, dont je vous rappelle le concert mercredi prochain, mercredi 14 octobre, au Pilar, à la VUB. Il est 7h23, t'en veux de la nouveauté, j'en ai, bah oui, forcément. Hein. On est un peu faible depuis... Non, c'est pas vrai. C'est Montagne, le premier simple extrait du nouvel album d'Aksak Maboul. C'est 15 Ways of Looking Into It, et ça sortira évidemment chez Crammed Disc, avec au chant la regrettée Véronique Vincent. Aksak Maboul.

0: De la fraîche, en veux-tu, en voilà sur Radio Campus ce matin encore. Après le nouveau simple d'Aksak Maboul, Montagne, on écoutait les Vanishing Twins avec Oral Tradition, un extrait de l'album Archives qui vient juste de sortir, c'était la semaine dernière, sur Fire Records et qui est entièrement écoutable sur la page Bandcamp du groupe. Il est 7h33 du cinéma, le 22 mai 1914, Herman Poole Blount arrive sur Terre à Birmingham, Alabama, surnommé The Magic City, une ville industrielle ségrégée du sud rural des États-Unis. Parti à Chicago à l'âge de 32 ans, Herman deviendra Sun Ra, l'un des musiciens de jazz les plus prolifiques de ce siècle, ainsi que le fondateur d'une étrange philosophie cosmique. Magic City, Birmingham selon Sun Ra, de Pablo Garis et Guillaume Maupin, un portrait de l'artiste en jeune homme et d'une ville à travers le temps. L'histoire de la relation de Sun Ra donc avec cette ville-univers, visible sur grand écran à Beaux-Arts les mercredis 14 octobre, c'est mercredi prochain donc à 19h, mais également les samedis 24 et 31 octobre, toujours à 19h. The Magic City, Birmingham selon Sun Ra, Pablo Garis et Guillaume Maupin, bande-annonce.
1: So, here's a story. A story before Sun Ra took off. Before he made his way to Chicago, where he founded the orchestra, channeling his incredible powers. The story before he synthesized every movement of jazz, from classical swing to its most experimental. Before he challenged the boundaries of time and music. Before all of this, before he became Sun Ra, one of his earthly names was Sonny Blunt. Sonny spent his first 32 years in Birmingham, the most time he spent in any city on earth. And this is the story we will tell, one of a young man in a young city. Sun Ra is an angel, a myth. He cast a veil of mystery over his early life, deliberately obscuring the lines. Of his youth in Birmingham, there are no recordings or films to be found.

Une séquence forcément cosmique, puisqu'elle était consacrée à Sun Ra. Il y avait tout d'abord le trailer de The Magic City Birmingham selon Sun Ra, le film de Paolo Garis et Guillaume Maupin, qu'on pourra voir en ce mois d'octobre sur grand écran à Beaux-Arts. À sa suite, Sun Ra lui-même, avec son orchestra, Abstract Eyes, also known as Cosmic Eye et Abstract Eye, deux morceaux issus de l'album The Magic City, enregistré au milieu des années 60 et sorti initialement en 66. Et à sa suite, un hommage de Michel Diaciolo avec un hommage à Sun Ra, forcément, dont on entendait la voix, avec ce titre Departure Guide of the Seven Sisters. Tout ça pour nous amener à 7h46, l'heure d'Ernest Berges, alias Sourdure, qui revient avec un nouvel album, Outre d'or, dont on va écouter le titre Ainani, au vu et au su. Non sans vous avoir précisé que Sourdure sera en concert à Recyclard le jeudi 5 novembre dans le cadre d'une soirée Haunted Folklore. Voici Sourdure avec Ainani.

des folklores musicaux revitalisés dans le matin du vendredi sur Radio Campus par ordre d'apparition à l'antenne. Il y avait Sourdure et ce morceau, Ainani, extrait de l'album Outre d'Or. Et puis à l'instant, Los Piranhas avec la charité méprisante. Despectiva Caridad, un extrait de ce que je pense être le dernier album de Piranhas, le trio Debbie Salvarez. C'était

peu plus tard, une quinzaine, le vendredi 13 novembre, ce sera le tour d'Angel Bat Dawit. L'occasion de la réécouter avec Black Family.

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1: À la clarinettiste américaine Angel Bad David, dont je vous rappelle le concert, ce sera le vendredi 13 novembre au VK à Molenbeek. La clarinettiste succédait la poétesse Anna Silva avec Writing to Someone Else's Music. Il est 8h09 et on dit un mot de la fragilité d'Anaïs Carton. Parfois, la folie, tout comme la mort, surgit sans prévenir. Emportées dans le tourbillon d'un nouvel épisode maniaque, deux sœurs accompagnent leur père, Bruno, également atteint d'un cancer inguérissable. De cette dernière traversée se dessinent les douleurs, les colères et les joies d'un lien familial marqué par la folie. Cette fragilité dont on entend Bruno nous dire qu'elle est aussi sa force. La fragilité, c'est un documentaire sonore d'Anaïs Carton avec Mano, Bruno et Anaïs, un montage d'Aurélia Balmuni, prix archive de la parole et prix de la jeunesse et prix de la jeune critique lors de l'édition 2026 du concours international des Fonergia Nova Awards. La fragilité s'écoute dans son intégralité sur le SoundCloud de Fonergia Nova, mais tout de suite, histoire de vous mettre, comme d'hab, les oreilles en appétit, je vous en propose les premières minutes.
2: Moi, je suis tombé fou sur le pont de Calcutta. Il y a un énorme pont sur le Gange qui relie les deux rives de Calcutta. Il n'y a pas de voiture qui circule. C'est des dizaines de milliers de femmes, d'hommes et d'enfants, des hommes chargés de ballots de 100 kilos, des femmes qui vendent du gingembre, des gens sans jambes avec deux béquilles. Je pense que c'est à ce moment-là que je suis tombé fou. Il y avait là une telle intensité, il y avait une femme qui était morte sur le pont. Il y avait une telle intensité d'alliage entre vie et mort, pauvreté et beauté, lumière et nuit, mal et bien, que j'ai explosé. Je crois que je n'ai plus su le vivre. La phrase la plus lapidaire que j'ai trouvée sur la folie, c'est de Christian Bobin qui dit « Un fou, c'est quelqu'un qui a laissé la souffrance prendre sa place. » Oui, voilà, pour commencer.
3: Et voilà, avec Jacqueline, les bouteilles.
4: Pétillant de Mirabelle.
5: C'est pour moi. Elle.
4: Merci. Le vin, combien que je mets de verre?
5: Le trois après.
4: Les trois, ouais. D'accord. Voilà,
5: merci.
6: On pourrait commencer comme ça. Poser un paysage, une trame, des personnages. Un été, sur la place d'un petit village en Gaume, deux sœurs et leur père discutent avec l'envie de raconter ensemble une histoire sur la folie. Après, on pourrait convier les absents, celles et ceux qui nous ont mis à l'œuvre à partir de leur mort. Micheline, qui a été une figure importante de la psychiatrie alternative en Belgique et qui nous a accompagnés dans nos tentatives pour faire soin en dehors des hôpitaux psychiatriques. Et Thomas, notre frère, ton fils, dont le silence lors de tes épisodes de troubles exprimait peut-être, par moments, une difficulté à les accueillir.
2: Voilà.
0: Elle n'est jamais ouverte, l'église?
2: C'est tout le temps. Vous voulez entrer?
0: Ouais.

0: Papa, t'en es où?
1: Moi, je suis prêt pour vous lire.
0: Le carnet?
1: La lettre de Lucie.
2: Donc, il y a la soirée de décembre 2017, où je dévaste tout, j'envahis tout, je fais monter Thomas en colère et en haine, et Thomas lâche des soins avec Micheline, c'est une comédie, ça ne rime à rien, et ça ne t'a conduit à rien. Et je passe la nuit à écrire ceci. Micheline, tu m'as communiqué en décembre 2017 qu'arrivé à 70 ans, tu envisageais de progressivement arrêter tes suivis de soins. Je voudrais ici t'exprimer pourquoi je suis en gratitude pour nos rencontres depuis 10 ans. J'arrive à toi en totale déroute de sens de vie. Cela après 6 mois de souffrance de mes 3 enfants. Je t'ai, à la 3e séance, annoncé que je voulais comprendre pourquoi, comment, dans mon histoire, j'étais à 45 ans diagnostiqué maniaco-dépressif après une nuit d'examen de sommeil. Pour ton affirmation péremptoire à toi, Micheline, bipolaire est un cache-misère. Je parle, soyons clairs, de psychose maniaco-dépressive. Je t'ai dit en 2012 que je croyais comprendre que la psychose maniaco-dépressive était, selon mes mots, une maladie de l'autre, c'est-à-dire une maladie qui ferait qu'il n'y a plus que soi comme centre du monde et où il n'y a plus de place pour l'autre, ni dialogue avec l'autre, ni écoute de l'autre. Les principales issues, le suicide, l'enfermement psychiatrique demandé par les proches, enfermement parfois à vie, à mort. La psychose maniaco-dépression m'a beaucoup coûté. Un divorce, une dégradation restaurée, point d'interrogation, de l'image du père auprès de mes enfants. Un lot de souffrances sans nom. Il y a de longues et interminables ruptures d'amitié. Il y a un travail passionnant, soldé par un licenciement pour faute grave. Il y a peut-être 40 000 euros environ dilapidés en chimère. Surtout, revient la peur que j'engendre, quoi que je sois, quoi que je fasse. Post-scriptum, ne condamnez pas, n'écartez pas le maniaco-dépressif en moi. Il est la part d'ombre que j'ai à embrasser et à mettre à la lumière, à mettre en lumière. Ou alors, il vous reste à vous éloigner de moi, ignorant que la fragilité de chacun est aussi sa force.

suis heureux d'avoir pu exprimer ça.

Un vendredi comme un jeudi sur Radio Campus. Back to the 90s, les enfants, avec à l'instant Swell et ce Suicide Machine, extrait de l'album Well, originellement sorti en 1993 et qui est aujourd'hui remasterisé et ressorti en vinyle par le label français Talitre. Et parallèlement à cette réédition, les membres survivants du groupe, Sean Kirkpatrick, Montvalier et John Detman, organisent une tournée hommage en Europe cet automne sous le nom de Members of Swell, afin de faire vivre donc la mémoire et le répertoire du leader David Friel, qui est décédé en 2022. Une tournée qui passera par la Belgique. Donc Members of Swell seront en concert au Jingle Jangle à Anvers le jeudi 29 octobre prochain. Juste avant Swell, il y avait Bonnie Prince Billy avec Bad Man. Et Bonnie Prince Billy, lui, sera également en concert en Belgique, à Bruxelles, plus précisément à l'ancienne Belgique, le mardi 10 novembre prochain. Et sachez qu'il reste des places, assez étonnamment. 8h26, il y a un Zivrer un jour qui a dit ici que un matin du vendredi sans dup, c'était comme une mayonnaise sans frites. Bah, on va encore vous prouver ça. Ghost Dap, avec un extrait de son nouvel album, Oblique, c'est Bombot Suburbs.

0: Du dub abstrait en provenance d'Allemagne tout d'abord avec Ghost Dub et The Bombed Suburbs, extrait du nouvel album Oblique qui vient juste de sortir ces jours-ci, et juste après du Japon avec Yasukiba et son Dub 15, des singles de Yasukiba que vous pouvez retrouver sur son Bandcamp. Il est 8h36, venu apprendre l'arabe levantin à Amman en Jordanie, Quentin rencontre Peter, un anglais qui vit dans cette ville. Très vite, une douce relation se noue entre les deux hommes, et à son retour en France, Peter continue d'écrire à Quentin, à sa façon, en lui envoyant des cassettes audio, sans doute sa manière de résister à la vitesse du monde et de faire durer encore un peu l'été. Voici cassette numéro 8, Peter, par Quentin Gidouin, deuxième prix du concours estival des audioblocs d'Arte Radio.
1: C'est bon, tu enregistres ? Bon, je sais pas si je te dis, mais j'ai bien retrouvé la dernière cassette. Hein. Ça m'a fait quelque chose quand je l'ai mise dans le magnétophone. Mais attends, vas-y, je reprends les choses dans l'ordre, sinon ça va être trop confus. Tu te souviens quand je suis arrivé à Amman ? Ça devait être autour du 8 juillet, c'est peut-être du 10, allez. Quelque chose comme ça. J'étais là pour apprendre l'arabe jordanien pendant un mois. Et c'est au souk que Peter, avec sa peau d'anglais qui n'a jamais vu le soleil, est apparu dans mon été. Lui, il vivait à Jabal al-Webdé depuis 2 ans, tout en haut d'une des 7 collines de la ville. Et très vite, il était clair qu'il se passait quelque chose entre nous. On passait nos soirées à marcher d'une colline à l'autre, à boire des jus de mangue, à attendre que la chaleur tombe. Et la nuit, chez lui, on écoutait pendant des heures de vieilles cassettes kitschou de chanteurs jordaniens qu'il avait dégotés je ne sais où. Peter avait vraiment un faible pour tout ce qui était vintage. D'ailleurs, on ne s'était même pas échangé nos numéros. Pour lui, ça aurait rompu la magie en quelque sorte. Puis le mois s'est terminé, Peter lui est resté à Man, moi je suis rentré à Paris. Et 10 jours plus tard, j'ai reçu une première lettre. À l'intérieur, il y avait une de ces cassettes kitsch. Je l'ai mise dans le magnétophone et il y avait cette chanson qu'on adorait en particulier. Puis, en plein milieu, la voix de Peter.
2: Hello, surprise! I hope it's a nice one. Sorry about the song, I just wanted you to hear my voice.
1: Quelques jours plus tard, une autre cassette est arrivée. Puis encore une autre et une autre. Et voilà, c'est là que j'ai commencé à devenir obsédé par ces cassettes. Je les écoutais, je les réécoutais, je rembobinais sans arrêt pour être sûr de n'avoir manqué aucun mot, aucun message. À force, j'entendais ma propre voix dans le souffle de la bande.
3: La nuit, je rêvais des cassettes.
1: Parfois, il m'envoyait simplement les sons d'Aman, l'appel à la prière, au loin, les bagarres des chats des rues sous ses fenêtres. D'autres fois, il me parlait. Il me racontait des histoires.
2: My God, it was so fucking hot today. It was like outside my window. Yeah. Oh, did I tell you what my colleague said today? I found another terrible song for you. You're gonna hate it.
1: Et puis un jour, j'ai simplement arrêté d'en recevoir. Plus rien. Pendant des semaines, j'ai continué à regarder dans ma boîte aux lettres. Et puis j'ai fini par arrêter d'attendre. Et j'ai tout rangé dans un carton. Jusqu'à hier. En fouillant dedans, je suis retombé sur la dernière. Je l'ai remise dans le magnétophone, et à la fin, il y avait un truc que j'avais jamais entendu.
2: This will be the last one. But I'm trying to learn French. Maybe I'll be in Paris next summer. Who knows?

Cut, comme souvent. No Pressure, le nouveau simple du duo hip-hop expérimental américain H31R, Jay Words et Masai, prélude d'un album qu'on se réjouit déjà d'écouter dans son intégralité, mais c'est pour dans quelques semaines. Juste auparavant, il y avait une archive bien cracra, brute de décrochage, Muslim Goes, alias... Brent Jones, qui avant sa mort avait laissé quelques cassettes, dates ou DAT si vous préférez, que Stahlplatt aujourd'hui ressort, et c'est avec grand plaisir qu'on a écouté ce single Opus 3 Side B. Voilà. En fait, le morceau n'a jamais été nommé, mais il sort maintenant sur Stahlplatt, donc en format fichier. Il est 8h49 et s'il n'en reste qu'un, ce sera celui-là. Vous connaissez la formule, ce sera Friday the 13th, un morceau de Ahmet, le quatuor de jazz très libre, emmené par le pianiste Pat Thomas, Ahmet qui, sur son dernier disque, Play Monk, joue du Thelonious Monk à sa mode. Une mode qu'il viendra partager avec vous dimanche prochain, dimanche 11 octobre, au Stuck à Leuven. Attention, c'est à 17h. On écoute Ahmet tout de suite pour clôturer ce le matin du vendredi. Ce programme que vous propose, quand l'animateur est dispo, Radio Campus, la radio de la communauté de l'Université libre de Bruxelles, à tous, présents et à venir. Salut, à la semaine prochaine si tout va bien. Et d'ici là, courage et confiance, mais aussi et surtout, bonne manif à tous.

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Bonjour à toutes et à tous, bienvenue pour Histoire de Savoir, un magazine de Radio Campus, la radio de la communauté de l'Université Libre de Bruxelles. Au micro et à la technique, Adeline Huygmans. Aujourd'hui, nous retrouvons Alice Willox, coordinatrice du pôle études et actions politiques de Bruxelles Laïque. Pourquoi ? Eh bien, parce que... Est-ce qu'on la retrouve aujourd'hui? Parce que nous sommes en octobre et que le Festival des Libertés démarre ce jeudi, oui, ce soir. Pour ceux qui entendent la rediffusion, c'était hier, soit. Et c'est de ça que nous allons parler avec elle, évidemment, l'édition 2026 du Festival des Libertés qui se tient donc du 8 au 17 octobre au Théâtre National.

0: Alice Filox, on se voit à la veille de la nouvelle édition du Festival des Libertés. Alors je dis à la veille, c'est le moment où on a fait l'interview. En fait, là, si on nous écoute, c'est déjà aujourd'hui. un festival qui, cette année, a comme focus, comme titre, une citation à laquelle je ne vous aurais pas associé.
1: Alors, un détournement de citation, si on veut être précis. Oui, on a choisi de s'intituler « Stupeur et soulèvement ». Alors, c'est vrai que ça fait penser à un...

0: roman d'Amélie Nothomb, Stupeur et tremblement, mais qui lui-même est une expression japonaise pour parler du milieu du travail, en fait, de l'arrivée dans le milieu du travail. Donc, néanmoins, c'est pas tellement ça l'intérêt. L'intérêt, c'est de jouer avec les mots. Et on avait envie d'avoir une thématique qui soit directe, qui donne cet élan, qui parle de cet élan de changement, de révolution, de revendication, parce que on reste toujours aussi inquiet. Et puis on a l'impression là que les choses, les politiques en cours, notamment ici en Belgique, elles nous écrasent de plus en plus. Donc la question, c'était un peu, ok, mais donc comment ça se fait qu'on est comme ça interdit, sans réaction ou... Alors, c'est pas tout à fait vrai, on voit que c'est pas tout à fait vrai, mais qu'est-ce qui peut nous faire passer de la sidération à la mobilisation, quoi? C'est un peu ça, et que ce ne sont pas que des mouvements externes, évidemment, c'est pas in enfin, on et off, hein, c'est en réalité beaucoup plus, quand on se penche dessus, beaucoup plus subtil que ça, beaucoup plus mouvant. Et puis, quand on se penche dessus, par exemple, on voit que déjà, l'état de stupéfaction, médicalement, hein, le corps qui ne répond plus. Mais en fait, c'est une suspension des fonctions supérieures cognitives pour rediriger toute l'énergie vers les besoins primaires. Donc c'est déjà en fait un mouvement de résistance, quelque part, un mouvement qui va vers la vie. Et puis, donc c'est déjà en soi, c'est porteur d'autre chose, en tout cas, on pourrait dire, ou en tout cas... C'est pas une catatonie lente vers une mort lente, c'est plutôt un moment de protection pour pouvoir s'en réveiller aussi. Et puis soulèvement, c'est oui, clairement une invitation là à pas accepter une série de choses qui se passent et en tout cas à pas se laisser impressionner par, même si c'est plus facile à dire qu'à faire, par l'incompréhension en fait de la lecture, dans la lecture qu'on essaye d'avoir du monde entre monter des fascismes, monter aussi des. De la post-vérité, hein. On reste interdit quand même devant comment ça se fait que les faits n'ont plus la même valeur qu'avant, n'ont plus la même place dans la narration, dans le traitement médiatique, dans les conversations. Et donc ça, c'est assez sidérant. Et en même temps, comment est-ce qu'on agit après avec ça? Et donc ça, on essaye de mettre en valeur aussi, enfin de mettre en lumière plutôt. Pas mal, pas tant d'alternatives du monde. L'idée, c'est pas tant de proposer une nouvelle cartographie, mais plutôt une mise en mouvement, quoi, vers comment est-ce qu'on dessine cette nouvelle carte du monde, en étant le plus... Enfin, en sachant qu'on n'est pas exhaustif, évidemment, mais en proposant, en tout cas, dans la tonalité des débats du festival, c'était vraiment cette intention-là d'inviter à l'action, quoi.
1: J'ai l'impression, si je regarde les thématiques des années précédentes, que pendant plusieurs années, il y a eu une sorte de phase d'observation, réfléchir sur l'état policier, réfléchir sur la manière dont la démocratie se construit, etc. Et qu'ici, en fait, vous avez été vraiment rattrapé partout. Et donc, alors je dis pas que c'est plus le moment de réfléchir, mais c'est vraiment le moment d'agir.
0: Oui, c'est vraiment la tonalité qu'on a voulu donner, parce qu'il reste quand même aussi l'analyse et l'observation du monde, ça reste fondamental dans l'engagement de Bruce Selaik, dans son engagement dans le monde associatif, dans le monde culturel. Il y a encore de ce contenu-là dans les débats du festival, parce que c'est primordial quand même de réfléchir à ce qui nous arrive. Mais en même temps, oui, on voulait quelque chose de plus frontal. On voulait être plus direct, peut-être plus radicaux, même si notre analyse, notre perception, elle reste quand même relativement radicale, au sens d'essayer d'aller à la racine des choses, mais d'être moins intransigeant, enfin, d'être plus intransigeant, on va dire, sur les lignes rouges qui sont traversées aujourd'hui dans ce qui constitue notre état de droit, en fait, et notre démocratie, quoi.
1: C'est effectivement essentiel quand on voit, vous le disiez tout à l'heure, les montées des divers. guerre fascisme, la baisse d'importance des faits et de la vérité, là, il faut réagir.
0: Oui, il faut aussi rappeler les non négociables, en fait. C'est pas, tout n'est pas discutable. En tout cas, nous sommes une organisation qui est positionnée aussi sociopolitiquement, hein, qui n'est pas particrate ou partisane de politiquement, mais qui est positionnée aussi dans un héritage des Lumières, de l'humanisme, de la raison, et des solidarités entre les peuples, des libertés et des droits dans le monde, quoi. Donc ça reste quelque chose qui peut-être... et on va en parler, hein, d'ailleurs, dans un débat notamment qui concerne la question de la fenêtre d'Overton, hein, cette expression-là qui parle du cadre dans lequel les idées sont discutables et acceptables dans la société et dont on voit qu'ils se déplacent. Certains parlent aujourd'hui de véranda d'Overton, tellement elle s'est élargie. Et donc, d'essayer de voir aussi comment est-ce qu'on joue là-dedans, parce que la fenêtre d'Overton, elle peut s'ouvrir dans plusieurs sens. Elle peut aussi s'ouvrir dans le sens d'élargir Et donc, c'est là où ici, il s'agit d'être offensif dans nos idées. C'est-à-dire que, prenons la question migratoire, enfin, je veux dire, on peut continuer à demander que le simple minimum de la dignité humaine soit respecté et que l'État, les administrations ne transgressent pas en permanence leurs propres obligations. Il y a des condamnations régulièrement, hein, de l'État belge là-dessus. Mais on peut aussi avancer... par exemple, l'idée de la liberté de circulation pour toutes et tous comme un fondamental, en fait, un accueil inconditionnel des étrangers. C'est aussi une manière d'élargir la fenêtre d'Overton, c'est-à-dire de faire rentrer dans le cadre démocratique des idées qui nous semblent acceptables, qui pour l'instant sont complètement... qui sont complètement irréalistes ou en tout cas non discutables, eh bien, nous, on veut aussi inviter à discuter des questions progressistes comme des évidences, en fait. On en parlera aussi sur la question de la police et du racisme systémique dans la police autour d'une étude qui est sortie récemment. Et on en parlera sur... on a un plaidoyer pacifiste, par exemple, aussi au festival. En conclusion, là, le débat qui s'appelle « Pour un monde sans guerre » et qui est en fait un plaidoyer pacifiste. Ça semble quelque chose de complètement anachronique de venir avec un discours politique politique pacifiste, alors que dans les années 60-70, c'était quelque chose qui était... de l'ordre des idées dans le débat, quoi. Et c'est pas pour revenir en arrière, mais c'est bien pour montrer que les idées et le cadre des idées, on peut aussi l'élargir dans un sens positif, quoi. Plutôt que toujours essayer de maintenir ce qu'on a, de pas faire rentrer ces idées nauséabondes qu'on voit tout de même rentrer et sur lesquelles il faut continuer à résister, évidemment. Mais enfin, ouvrons-nous aussi à cette affirmation que, naïvement, un autre monde est possible, quoi.
1: Comment est-ce qu'on trouve l'équilibre, justement, entre la lutte intellectuelle, face aux idées qu'on estime indiscutables, donc cette fameuse ligne rouge, ou ces fameuses lignes rouges qui sont régulièrement traversées aujourd'hui. D'un autre côté, vous disiez l'envie de réintroduire dans le débat des choses qui n'y sont plus aujourd'hui, et donc effectivement jouer avec ce déplacement de la fenêtre d'Overton, et puis cette envie malgré tout, ce besoin de soulèvement, d'action véritable.
0: Oui, alors nous, on a choisi de mettre en avant aussi quelques initiatives là dans cette édition, particulièrement. Et donc, on va finir le samedi, le dernier samedi, le 17, sur deux moments au foyer, c'est-à-dire l'espace de discussion ouvert au niveau du bar du festival, sur deux luttes qui sont très importantes et très actuelles, qui sont celles de l'enseignement. Il y a quand même des gros mouvements de mobilisation, et encore aujourd'hui. Et puis celle des visites domiciliaires, qui est donc ce projet de loi qui permettrait à à la police, hein, sans mandat du juge, de rentrer dans votre habitation s'ils soupçonnent que vous y hébergez des personnes qui n'ont pas de titre de séjour en Belgique. C'est donc une grave atteinte à la vie privée et au domicile. Et donc, voilà, ça, c'est deux luttes importantes. Mais, par exemple, dans ce même mouvement, on a aussi une initiative, enfin, un débat qui s'appelle Après l'Arizona, dans laquelle on a convoqué des représentants des quatre partis d'opposition de l'Arizona, et qu'on va mettre face à des citoyennes et des citoyens qui sont en train de vivre de plein fouet aujourd'hui les mesures qui sont en cours. L'intention de ce débat, c'est de leur dire, OK, mettons demain, vous accédez à nouveau au pouvoir, comment vous réparez ça? Qu'est-ce que vous proposez d'autre? Parce qu'évidemment, on peut craindre que ce qui est défait aujourd'hui ne sera pas refait. Mais là, la convocation à ces peut-être futurs élus, c'est qu'ils s'engagent, ils et elles s'engagent, à retricoter ce qui a été détricoté au minimum. Donc ça, c'est une initiative qui rentre aussi dans une perspective de dire ben, il y a peut-être un après aussi, et donc construisons aujourd'hui les lendemains qui chantent de demain. Je dis ça, bon, après, on va aussi parler d'insurrection hein, sur d'autres débats ou de l'esprit même de la démocratie. Est-ce que c'est possible? Donc Geoffroy de La Gannerie viendra parler de son dernier ouvrage qui s'appelle « L'âme noire de la démocratie », dans lequel il développe une idée comme bon de la philosophie politique qui n'est pas nouvelle hein, mais qui est toujours intéressante de réactiver, de poser la question de et si la démocratie portait en elle-même les fruits de ses échecs et donc les défauts de ses qualités et l'impossibilité de sa promesse quoi. Ça, ce sont des débats qui vont plus traiter de rapports de force, de mobilisation sociale, qui sont pas forcément adressés à l'État. On revient à un triptyque souvent connu des activistes, des personnes qui se mobilisent et qui disent qu'en fait, on a besoin d'un peu tout dans les luttes, quoi. On a besoin de lutte avec l'État, on a besoin de lutte sans l'État et on a besoin de lutte contre l'État. Contre l'État, je pense par exemple ici à cette séance publique sur la police et la question du racisme dans la police qui, là, il y a une opposition quand même forte à adresser quoi.
1: Si on met le focus sur le festival, ces différents sujets sont abordés de manière transversale en fonction des jours. Est-ce qu'il y a eu des regroupements? Est-ce qu'il y a certaines choses qui se retrouvent plus dans les débats et d'autres plus dans les docus?
0: La thématique se retrouve plus dans les débats, mais aussi dans les expositions. Hein, les deux expositions plastiques qui sont de Nemesis Machine, donc une installation de surveillance électronique dont je vous laisse venir voir vraiment sur place. Ça fait longtemps qu'on n'a pas eu de 3D au festival, donc là, ça va être quand même assez nouveau et je pense assez spectaculaire. Et puis Critical Minerals qui là porte très fort la thématique environnementale et le coût de ce qu'on appelle la transition verte. Et voilà. Et donc là on retrouve aussi du contenu dans les pièces de théâtre aussi. Samar qui parle d'un parcours migratoire, Dressing Room qui parle de la ménopause, mais à travers un récit choral de femmes tout autour de la Méditerranée, donc décentré, on peut dire, par rapport à ce qu'on a ici. Et puis L'Infiltré, un spectacle de Océan qui est sa propre histoire qu'il vient raconter, puisque Océan est un homme trans, et il vient parler de sa condition particulière de personne qui a un passing, donc qui est infiltré chez les hommes alors qu'il a été assigné femme pendant la majorité de sa vie, et donc de découvrir ce que c'est que ce boys club et tous les privilèges qu'il comporte, qu'il n'hésite pas à détricoter. Donc ça, on le trouve quand même pas mal dans le théâtre, et évidemment les documentaires. Alors les documentaires, ils sont pas propres à la thématique, parce qu'ils veulent vraiment, ce qu'on veut vraiment dans la sélection documentaire, c'est, il y a toute la dimension internationale, et donc c'est vraiment essayer de d'offrir une palette de la production documentaire sur les droits et les libertés dans le monde. Et donc, ben là, on a des sujets très, très variés et ça prend le pouls un peu de ce qui peut se passer ailleurs, même s'il y a des questions quand même qui sont très transversales. Et évidemment, c'est toujours des documentaires très engagés, enfin du documentaire engagé, mais ça n'est pas restrictif du point de vue de la thématique. Et puis, il y a les concerts qui sont l'axe festif du festival. Alors, on est toujours très. C'est un plus si les artistes prennent la parole sur des sujets qui leur tiennent à cœur et qui parlent au Festival des Libertés. Et ça, certains le font, d'autres pas. Mais voilà, c'est aussi important d'avoir des moments festifs. Donc il y a les concerts en grande salle qui sont payants et puis les concerts de deuxième partie de soirée qui sont gratuits au niveau du bar et qui sont vraiment un moment festif. Et là, pour le coup, c'est presque une thématique. En elle-même, dans le sens où ça reste important de célébrer, en fait, de se retrouver et de faire la fête. Et les concerts du festival, ils ont cette vocation-là aussi, parce que c'est le vrai endroit, ce foyer-là, où tous les publics, en fait, se mélangent, parce que certains sont venus parfois juste pour voir un artiste, et puis se retrouvent dans un moment très festif avec quelqu'un qui sort d'un documentaire ou d'un débat. C'est quand même pas courant que ces publics se croisent, et au festival, c'est possible. Et ça fait partie plus de notre ADN de manière transversale, quoi.
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0: Mais revenons peut-être un petit peu à l'aspect documentaire pour démarrer. Vous disiez, l'idée, c'est de prendre le pouls de ce qui se fait actuellement en docu. Est-ce que malgré tout, il y a quelques thématiques qui ressortent, qui reviennent d'année en année, des réalisateurs, réalisatrices que vous suivez, voilà, dans la sélection de cette année-ci, qu'est-ce qui ressort et comment ça s'organise?
1: En tout cas, oui, alors il y a des thématiques, même dans ce dont on a parlé, hein, qui reviennent. Il y a évidemment des situations de violence, comme la situation à Gaza, la situation à Kaboul, qui sont documentées, pour le coup. Il y a aussi la question des nouvelles technologies, à travers notamment Molly versus the Machines, là, qui est abordée. Il y a aussi quand même la question de la post-vérité qu'on retrouve en filigrane. Je pense au documentaire Politsec qui parle du mécanisme de propagande, mais aussi un documentaire très particulier qui s'appelle Soldiers of Light, qui fait le portrait d'un influenceur. Musculation végane de la sphère complotiste qui frôle avec le nazisme. Enfin, on est vraiment sur quelque chose d'assez qui a l'air comme ça assez syncrétique, mais qui est Mr. Rose. Il est vraiment très suivi et très connu. Et puis là, on le suit et on voit un peu dans quel genre d'univers on se place. Et puis, on a quand même très souvent, et donc encore cette année, des questions de droits LGBTQIA+ qui sont abordées. Et la question de, oui, quand je pense à nouvelles technologies, je pense aussi au traitement médiatique, au rapport à l'image. Politsec en parle aussi, mais The Longer You Bleed, voilà, pose la question du traitement médiatique de la guerre et du trauma porn, comme on dit, enfin de ce qu'on peut diffuser comme ça, comme image et à quel prix. Et puis, quand même, quelques documentaires qui parlent de soulèvement. Je pense à Everybody to Kenmore Street, qui est vraiment un documentaire qui retrace une journée historique à Glasgow dans les années 60 ou 70, j'ai plus trop en mémoire, où toute une rue s'est mobilisée pour empêcher l'expulsion des habitants, enfin d'une famille habitante de la rue qui devait être expulsée du territoire. Et c'est une lutte victorieuse, mais qui se passe sur une seule journée. Donc ça, c'est quand même assez jouissif aussi de voir des victoires comme celle-là se produire. Donc, est-ce que c'est... En tout cas, de ce que je vous dis là, j'ai l'impression que c'est révélateur de... voilà ce qui tracasse le monde aujourd'hui. Voilà des choses qui sont parlées, qui questionnent. Et le documentaire est quand même un super outil pour prendre le temps de, au fond, souvent dans les récits, qu'ils soient individuels ou collectifs, quand on prend le temps d'aller qualitativement comprendre ce qui se passe, même du côté un peu du ressenti, du sensible, c'est le mot que je cherchais, eh bien, il s'en dégage. Du savoir, en fait. Il s'en dégage du savoir sur le monde. Et le documentaire a cette faculté-là de rendre très direct, en fait, l'appréhension de réalités qui sont très loin de nous, quoi. Donc, et qui, en même temps, quand je vous parlais des thématiques, qui, en même temps, ben, nous questionnent aussi. Donc, en fait, il y a une espèce d'aller-retour entre l'étrangeté et l'universalité de ces questions, quoi.
0: Les documentaires sont parfois suivis de discussions, de débats?
1: Oui, très souvent, nous, oui, souvent sont suivis de discussions, de débats, soit dans l'invitation de réalisateurs. Ici, Fracture, là, est un documentaire qui suit sa réalisatrice, qui est belgo-israélienne, qui repart en Israël avec beaucoup de questions par rapport à ce que je ne sais pas si elle dirait son gouvernement, mais par rapport à ce que le gouvernement israélien fait subir au peuple gazaoui. Et donc, elle sera présente pour présenter le film aussi. Et puis, parfois, ça donne lieu à des discussions plus larges, parce que parfois, il faut pouvoir atterrir aussi sur les thématiques, c'est pas toujours évident et on a envie d'avoir quelques outils, quoi.
0: Documentaire, discussion, débat. Ben, faisons peut-être le saut. Vous avez déjà abordé certaines des pièces qui vont être présentées. Est-ce qu'il y a encore d'autres éléments joués et live, mais qui ne soient pas musique?
1: Oui, ben, y a un match d'impro cette année au festival. Alors c'est ce jeudi, donc et alors c'est théoriquement sold out, mais comme c'est sur réservation mais gratuit, on peut penser que on pourra faire rentrer des gens qui n'ont pas eu de ticket parce qu'il y en aura d'autres qui ne seront pas venus. Donc je pense que ça vaut la peine quand même de se présenter. Donc alors qu'est-ce que c'est que ce match? C'est un match retour en fait. C'est un match entre deux médias qui sont Médor, qui est donc un média belge, et AD News, qui est un média suisse. C'est presque, la réponse est presque dans le nom. Qui sont deux trimestriels assez semblables sur l'intention et la forme d'enquête indépendante, en tout cas. Le match aller a eu lieu dans un festival qui s'appelle le Prestival, qui a lieu en Suisse. Et c'est assez amusant. Ce sont des jouteurs et des jouteuses professionnelles qui viennent et le public sera muni de numéros d'exemplaires de ces deux médias et sera invité à, comment, à donner le contenu, les consignes aux jouteurs et aux jouteuses à partir de ce qu'ils trouvent dans les journaux, quoi. Donc ça, c'est assez inédit. Et puis, on a Valentin Delieu qui est maître de jeu et en maîtresse de cérémonie, Florence Aubenas, qui vient spécialement pour l'occasion sur scène animer ce moment, quoi.
0: Alors, traditionnellement, au Festival des Libertés, il y a quand même une activité en live qui est très particulière, c'est le procès. Cette année-ci, il n'y en a pas au programme?
1: Oui, le procès fiction. Mais je suis contente que vous disiez que c'est une tradition, parce que c'est vrai que c'est devenu une tradition. Il y en aura l'année prochaine. Il n'y en a pas eu cette année parce que les équipes avaient besoin de souffler un an. Mais ce qui est sûr, c'est que on est très, très content de ce format. On a envie de le prolonger et du côté de la Ligue des droits humains et de notre côté. Et donc, on prépare déjà. On a déjà commencé à préparer celui de 2027. Donc, il sera là. Mais c'est vrai que cette année, on a dû faire l'impasse pour un an. On a du coup deux concerts en plus. Voilà. Donc, la grande salle ne restera pas vide. Mais c'est vrai que cette année, on a dû faire l'impasse sur le procès fiction. Mais il revient. Il n'a pas disparu. Il existe toujours. On travaille déjà au prochain.
0: Alors on a déjà parlé tout à l'heure à l'issue LOX, les débats c'est quand même l'essence du festival, hein, c'est réfléchir, c'est discuter. Est-ce que certaines idées, vous disiez tout à l'heure que parmi les démarches qu'il y a cette année au festival, il y a cette idée de... alors oui, de s'outiller, de se soulever, mais aussi de réfléchir à la suite. Est-ce que le festival s'autorise aussi à innover, à rêver, à envisager des solutions auxquelles on n'avait peut-être pas pensé auparavant?
1: En tout cas, on essaye d'inviter des gens qui y réfléchissent et de leur donner la parole. Sur les choses un peu novatrices, on peut parler de collectiviser le butin mafieux, qui est un débat qui est co-organisé avec l'ASBL Basta, qui est donc une ASBL européenne, mais donc avec des origines italiennes aussi, et qui travaille sur cette idée très originale qui serait de... Alors venez au débat pour en savoir un peu plus dans les détails, parce que ça a l'air un peu... Je vais vous le dire de manière très synthétique en tout cas, qui serait de récupérer les gains de la mafia, les gains qu'on récupère de la mafia, et de les réinjecter dans le social, dans l'aide sociale, et via plutôt un traitement comme un bien commun, une délibération citoyenne, plutôt que directement dans un État centralisé. Alors, évidemment, ça fait écho à ce qu'on vit aujourd'hui à Bruxelles, avec des grandes violences autour du trafic de drogue, clairement pilotées par des grandes mafias. Et à côté de ça, une précarité énorme, qu'elle soit du côté des personnes qui consomment que des personnes qui revendent ces drogues. Et donc là, on voit qu'il y a une proposition qui est assez originale dans une perspective de dire, mais en fait, c'est sous, on, la grande phrase, ça pourrait être ouvrez une école, vous fermerez une prison ou quelque chose comme ça. En tout cas, il y a cet ordre-là. Mais en fait, cet argent de la mafia, là, venez, on le prend et on l'utilise à des finalités sociales réelles dans les quartiers, quoi. Alors, on va pas aussi parler au festival. On a une autrice qui vient, qui a écrit un livre qui s'appelle Résistance, Les résistances affectives, qui, elle, part de ce qu'elle connaît des révolutions iraniennes, puisqu'elle en vient, et qui prend ce concept de la révolution par les affects, en fait, et par voilà, la tendresse, l'amour, etc. Alors, ça a l'air aussi un petit peu lointain, mais en fait, c'est quand même assez concret. Et elle explique dans son livre, et elle le racontera pendant la conférence, à quel point ça se démontre en fait dans les faits. Et puis, on va aussi traiter de tout ce qui est résistance sur les plateformes des réseaux sociaux, notamment au travers du débat défier les représailles masculinistes. Puisque, on le sait, il y a une montée du masculinisme très très important aujourd'hui, particulièrement sur les réseaux sociaux. Je crois qu'un adolescent de 13 ans s'inscrit sur TikTok et il est confronté à un contenu masculiniste en 20 minutes à peu près. L'algorithme, voilà, voilà, ça va assez vite. Et donc, il y a quelque chose à. Il y a un danger important là, parce qu'il y a un danger de recul des droits des femmes et de recul de pensée, quoi, culturelle. Donc là, on va aussi aborder un peu la question de comment est-ce qu'on résiste en ligne sur ce mouvement-là masculiniste, ce mouvement de ressac très conservateur, très violent, qu'il faudrait pas sous-estimer non plus, quoi. Et il y a des personnes qui sont sur la balle, donc on va leur donner la parole.
0: De quoi est-ce qu'on n'a pas encore parlé? Ben, on a juste abordé l'aspect festif, l'aspect musical, mais quand même, c'est pas rien dans le festival.
1: Oui, c'est pas rien. C'est vraiment pas rien. Cette année, on a fait une nouveauté aussi. On a voulu programmer un concert dans une démarche. Enfin, on programme toujours les concerts de la free stage, donc du foyer là, de cet espace de deuxième partie de soirée dont on peut parler aussi après. Mais je voulais dire en grande salle, les productions de concerts c'est quand même quelque chose d'assez onéreux. C'est difficile de vendre des tickets pas trop chers. Et là, on a essayé de faire une proposition plus démocratique. C'est-à-dire qu'on a programmé une double affiche de Blue Samu et de Elle, qui sont deux rappeuses émergentes, voire quand même pas mal installées, pour 15 euros le mercredi. Donc ça, c'est deux excellentes artistes sur lesquelles on a pu trouver un moyen de faire un concert sur lequel nous aussi, on a fait des efforts. Pas qu'on n'en fait pas par ailleurs, mais je veux dire, voilà, ça coûte cher, quoi, de produire des concerts. Et là, on met une volonté claire pour un accès plus démocratique à ce concert-là, spécifiquement au rap féminin émergent et notamment au rap très engagé de Dozelle, particulièrement qui elle chante en français et qui a des textes quand même très très bah, qui donnent envie de se soulever, quoi, avec elle en tout cas. Donc on est bien sur la thématique.
0: On est dans du quasi local avec ces deux-là.
1: Alors Dozelle est française, Blue Samu elle vient d'Anvers, donc oui, on est quasi local en effet, c'est tout proche, même si on a quand même pas mal d'artistes français qui viennent cette année, même si c'est pas forcément de la chanson française, mais on a quand même pas mal d'artistes français. Mais on a toujours notre clôture reggae, bien sûr, avec Sister Carole et Cymarones qui viennent clôturer le festival, parce que voilà, c'est une habitude aussi, une tradition, comme le procès fiction. En tout cas, ils seront là le 17 aussi sur la grande scène. On a également des légendes, hein, qui viennent. Il y a Marcel Khalifé qui vient. Il y a Imani, Abdelmalik qui vient faire l'ouverture. Il y a aussi Kezia Jones, Ascendant Vierge, Altingun, ça c'est un peu plus récent comme explosion là, mais Altingun c'est de la musique un peu rock, surf, disco, psyché, turc. Donc c'est là. Et dans le même style, rock, psyché, disco, on a Nusan Tarabit qui eux font de la musique indonésienne, mais aussi avec ces touches là. Très psyché, très fédératrice. Voilà, ils seront gratuitement sur la petite scène du festival le jour de l'ouverture. Et il y a aussi la flamboyance, hein, ça c'est quand même un chouette concept, ça c'est le vendredi 9. C'est une curation de Rocka Bamba, qui est une DJ bruxelloise bien connue.
0: De Radio Campus, entre autres.
1: D'ailleurs aussi de Radio Campus, donc voilà, Rocka sera des nôtres et elle invite finalement quelques personnalités, donc quatre DJs en l'occurrence, qu'elle a envie de mettre en valeur. Et donc c'est là toute la soirée est construite avec elle et avec ces DJs là. Donc ça sera une soirée assez longue qui finira un peu plus tard et qui sera, je pense, pleine de belles énergies.
0: J'ai l'impression, alors dites-moi si je me trompe, hein, mais que cette édition 26, elle est quand même assez particulière.
1: Bien, en tout cas, elle est... comment ? Est-ce qu'on a envie de dire que celle de 27, on sera moins inquiet ? Je ne sais pas. Enfin, je ne sais pas si l'inquiétude est le bon terme.
0: Non, mais il y a quand même une notion d'urgence, là.
1: Il y a une envie d'urgence et une envie de... Enfin, une notion d'urgence et une envie de se secouer, quoi. De se secouer avec le public et d'être... Et peut-être que c'est vrai qu'on a l'habitude d'avoir des propos toujours nuancés, toujours exacts. Alors, on va pas devenir d'un coup des populistes non plus. Ça ne ressemblera pas. Mais on va peut-être se permettre un peu moins, parfois, d'être plus direct et de moins prendre de détours pour affirmer ce qu'on a à affirmer, parce que voilà, on a des choses à défendre aussi et on a l'impression qu'on est quand même pas mal, je veux dire, citoyens et citoyennes, à avoir envie de faire barrage ensemble et de rêver à d'autres choses ensemble, quoi.

Voilà, c'est ici que se referme cette histoire de savoir. Merci à vous de l'avoir suivi. Merci surtout à Alice Willox de m'avoir accordé cette interview. Je vous rappelle donc que le Festival des Libertés se tient du 8 au 17 octobre au Théâtre National. Chaque jour, il y a des tas de choses à y voir. Des docus, il y a de la musique, il y a des débats. Et d'ailleurs, en parlant des débats, je vous rappelle que c'est la tradition maintenant depuis quelques années. Les débats sont rediffusés, enfin il y a moyen de les suivre en décalé, on va dire, via le site du Festival. Donc voilà, ça c'est une très bonne chose. Alors vous avez entendu dans l'interview avec Alice Willox, cette année-ci, pas de procès-fiction. Voilà, donc ça c'est un petit peu dommage. Mais par contre, il y a une très bonne nouvelle, c'est que on m'a dit que côté catering, les mauvais sandwichs ou les sandwichs pas terribles, on va plutôt dire ça, ne sont plus là. Mais cette année, ce sont des repas qui sont proposés et qui sont faits par le collectif de Femmes sans papier. On est là. Alors ça coûte un peu plus cher qu'un sandwich, évidemment, mais tous les bénéfices de ces repas iront directement au collectif. Donc vous mangerez mieux et vous faites une bonne action. Voilà. Eh bien, il me reste à vous souhaiter à toutes et à tous une excellente fin de semaine. On se retrouve jeudi ou vendredi prochain pour un autre Histoire de Savoir. D'ici là, portez-vous toutes et tous très bien. Au revoir.

0: J'ai pas été à proprement parler dans l'appareil militaire, jamais. Mais étant donné ma personnalité, probablement, je dois avoir un côté, c'est vrai, j'ai un côté très aventurier. J'ai été toujours quelqu'un qui aimait le risque, qui aimait la bagarre, qui aimait l'action. Et je me suis trouvée, à cause de ça, faire des opérations qu'on peut appeler militaires. Par exemple, les opérations d'évasion. Ben là, fallait bien avoir une mitraillette. Il fallait bien avoir un revolver quand on faisait ces coups-là.
1: Prélude. Maya Swanmay à la prod.
2: Amaru.
3: Amaru.
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4: Ouais, t'as bien entendu.
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5: Ouais, rap conscient, ouais. Tentative de sauvetage.
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0: décision vienne de Rome,
1: Paris,
0: Berlin,
1: ou même
0: Washington, Tel Aviv,
1: Londres
0: ou Vienne. Exterminer toutes ces brutes, ils ont dit.
1: Exterminer toutes ces brutes.
2: Tous les suppléants des trois grands mouvements qui constituaient déjà le mur et sont prêts à intervenir parce que c'est très important de, d'abord de savoir ce qu'il est devenu, ensuite d'essayer de le sortir de là. Donc nous avons une rencontre dehors d'ailleurs, pas très loin d'ici, au terminus d'un tramway.

lui présenter bien habillée. J'ai plutôt pas l'allure d'habitude de quelqu'un, je me farde pas et tout. Et j'étais vraiment bien habillée, bien fardée, avec des bijoux. Et puis j'étais jeune, j'avais 30 ans. Je me suis amenée à l'école de santé militaire rue Berthelot et j'ai demandé à voir la personne qui s'occupait des arrestations de Caluire. Il y a eu immédiatement un branle-bas général et on m'a montée au premier étage dans un grand bureau sur lequel il y avait écrit Gauleiter, le chef, et je suis rentrée dans ce bureau où je suis tombée en face de ce personnage qui était Barbie.

0: Ce que je voudrais dire encore, c'est le sentiment que j'ai eu quand j'ai été arrêté en mars 44, c'est que ça n'avait pas d'importance, que je serais remplacé, effectivement, ce qui s'est produit. Parce que la résistance était comme une tapisserie de Pénélope. Mais au fur et à mesure que le temps passait, Pénélope, c'était la résistance, rôtissait plus vite que la Gestapo ne détruisait. Et c'était vrai. On a réussi ça. C'est-à-dire que nous avons gagné de vitesse les nazis, la Gestapo, et on a été, tous les gens qui ont disparu ont été remplacés, et ça a continué sans nous.
1: Gender panic.

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1: Personnellement, dans mes classements, j'ai toujours un tiroir étiqueté « chose inclassable ailleurs ». Tiroir qui est extrêmement commode, il y a beaucoup de choses dedans. C'est souvent parmi les choses les plus amusantes, justement parce que ce sont les choses exceptionnelles. Et comme tout bon pataphysicien, ce qui m'intéresse, c'est l'exception. Le cas général pouvant être considéré comme une exception non exceptionnelle et par conséquent sans aucun intérêt. Alors ça, vous savez, la pataphysique et les variétés, justement, font un ménage excellent parce que dans toute variété, comment dirais-je, différente, inclassable, il y a un élément de pataphysique qui est patent, enfin, qui réjouit le cœur de tous les antispécialistes. C'est toujours...

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Ici les Rouspétards en super direct. 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Mais d'abord, une voix.

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1: Bonsoir à toutes et à tous.
2: Bonsoir.
1: Bienvenue à vous dans les Sockets en Titane, l'émission dédiée au vélo de Radio Campus. Et ce soir, j'ai le plaisir d'être accompagné de Adrien Ariel. Bonsoir Adrien.
3: Salut.
1: De Brice de Vlesauer. Salut Brice.
4: Salut. Ça va ?
1: Et de Cédric Van Orenbeek.
4: Bonsoir. Tu l'as bien prononcé.
1: C'est tout bien dit, quoi. Et évidemment de Nadia Benalia. Mais une grande absente est à relever aujourd'hui, c'est-à-dire que la nomade sédentaire fait l'impasse pour aujourd'hui. On lui fait des gros bisous.
2: On l'embrasse fort.
1: On sait qu'elle sera là, rien de spécial, mais elle sera là la fois prochaine. Alors, une émission, évidemment, comme je le disais, dédiée au vélo, mais avec quelque chose qui va... relier toutes les personnes autour de la table. En fait, la créativité, la débrouille, le vélo qui sort de l'ordinaire, c'est un peu tout ce qui relie nos trois invités du jour. Puisque Adrien, comme Brice, vous êtes des artisans, soudeurs. Et Cédric, toi, tu es... à l'origine de chars très farfelus et d'autres beaucoup moins qui servent au dernier voyage, notamment. Comme quoi, il y a moyen même de faire son dernier voyage à vélo. Et voilà, donc on va discuter en long et en large de tout ça. Mais avant ça, on va s'enchaîner directement avec toi, Nadia. Comme ça, ça met dans le bain tout le monde.
2: Ok.
1: Hein, puisque nous avons été voir... mardi, au Parlement bruxellois, à l'initiative du député bruxellois Mounir Larissi,
2: désengagé.
1: Il y avait une conférence
2: sur le vélo
1: qui se nommait « Et si on changeait de braquet ?»
2: Oui.
1: Tu as pris des notes.
2: Oui, j'ai pris des notes.
1: J'ai vu ça, ouais. Studieuse comme tu es, évidemment.
2: Ouais, pour nourrir ma chronique d'aujourd'hui. Mais j'ai introduit un tout petit peu. Katia n'étant pas là, je me devais de lui faire un petit clin d'œil en reprenant son style, à savoir quelques chiffres, quelques revendications et

0: non, j'ai pas de date en tête d'activité cycliste à laquelle je participe avec mon char.
1: Ouais, parce que...
0: Ah si, dimanche, il y a la marche pour le climat, je vais aussi sortir mon char, normalement.
1: Ah, voilà. Et tu vas mettre le char Paul Watson, du coup?
0: Non, alors
1: non, il est démonté, celui-là il n'existe plus.
0: Il est démonté et il est en train d'être fait. Donc c'est un de mes chars qui est...
1: Parce que bon, pour situer un petit peu, parce que les gens se demandent de quoi on parle, Cédric, tu vois, tu as un Urban Arrow. Non, c'est pas le Urban Arrow, c'est la version, la plus grosse version du vélo cargo électrique.
0: Oui, c'est un Urban Arrow. C'est le Tender 2500 qui est le plus gros vélo cargo.
1: Avec quasi des roues de voiture à l'avant.
0: C'est des roues de voiture.
1: Mais ça se conduit, ça se pédale, c'est un vélo quand même.
0: C'est un vélo triporteur, mais avec des roues de voiture, parce que ça peut porter plus de 300 kg de charge utile. Donc des roues de vélo s'adressent au ce poids-là.
1: Et alors, bon, c'est un outil de travail à la base, hein, puisque toi tu travailles pour une coopérative, Alveus.
0: Ouais.
1: Mais qui a plusieurs secteurs, dont Aeternia.
0: C'est ça, donc c'est les funérailles Eternia de la coopérative Alveus, dont je suis le fondateur avec mon épouse. Mm-hmm. J'avais eu l'occasion il y a 3 ans, tu m'avais invité suite à ma sortie de la Corbicyclette à la Critical Mass à la Toussaint.
1: Donc le Corbillard vélo aussi.
0: Corbillard vélo, petit jeu de mots. Mm-hmm. Et donc c'est vrai que la Corbicyclette à la Mass, je l'ai sortie qu'une fois à la Toussaint, parce que je me suis dit, bon allez, c'est l'occasion.
1: Et t'es pas passé inaperçu.
0: Et je suis pas passé inaperçu. Du coup, t'es venu me parler, tu m'as invité, j'ai expliqué un peu ma démarche. À l'époque, j'avais pas du tout en projet de faire des chars et des trucs comme ça. C'est venu après.
1: Ouais.
0: Donc, t'as parlé du bateau qu'après j'avais rebrandé Free Paul Watson parce que je manifestais pour sa libération. Et voilà, du coup, j'ai utilisé un de mes chars thématiques dans un but militant spécifique. Parce que tous mes chars, je les utilise en début de militant, bien souvent. Et en fait, pour la petite histoire, la plupart de mes chars thématiques, je les ai créés à la demande de ma fille. Pour son anniversaire. Maintenant, elle a 7 ans, mais quand j'ai fait le char pirate, elle avait 5 ans, enfin 4 ans. C'est pour ses 4 ans, je crois, que je l'avais fait. Et elle était passionnée de spectacles pirates. On était en voir plein. Puis elle m'a dit, ah, papa, je voudrais un bateau pirate.
2: Et du coup, ma fille.
0: Pourquoi pas?
2: Bah oui, ma fille.
0: Bah, je lui ai pas dit, mais j'ai demandé à ma cartoniste avec laquelle je travaille, notamment pour des créations de cercueils en carton. Je lui ai dit, écoute, tu pourrais me faire un bateau, parce que je voudrais mettre ça sur mon vélo cargo. Faut pas que ce soit trop lourd. Donc, à l'époque, j'envisageais pas de travailler le bois. Mm-hmm. Et donc, elle m'a fait toute une structure, une coque de bateau en carton que j'ai peint, accessoirisé, etc. Et donc, on a fait son anniversaire avec ce bateau pirate.
2: Génial.
0: Que après, j'ai sorti au MAS, au Kiddy Calmas. J'ai transformé ce bateau pirate après en bateau Free Paul Watson.
1: Ah, c'est ça.
0: Et ce bateau maintenant est démonté parce que je vais le refaire en bateau pirate, mais un peu plus high level, quoi. Maintenant, je rajoute des canons, des effets pyrotechniques. Enfin voilà. Quand il va ressortir, il aura encore plus de gueule.
1: Tu t'améliores d'année en année, quoi.
0: Déjà, ceux qui ont vu ce bateau aux différentes masses ont remarqué qu'à chaque fois qu'il sortait, il y avait des accessoires.
2: Il était upgradé,
0: ouais. Voilà. Ouais. Au début, il n'y avait que la coque avant, et puis après, j'ai rajouté l'arrière pour que ça fasse un bateau complet. J'ai rajouté s'asseoir. Etc. J'ai rajouté, enfin voilà, à chaque masse il y avait.
1: Et donc il y a un mât et des voiles, si c'est un bateau de pirate, il y a un mât et des voiles sur ce bateau, non?
0: Alors, ça je ne l'avais pas encore installé parce que rouler avec une voile, comment dire, c'est un peu compliqué. Surtout que sans mettre une voile, j'ai déjà le mât qui a cassé, juste avec le drapeau. Parce que j'avais un drapeau pirate et avec le vent, à un moment, le mât, c'était une tringle de rideau. Et la tringle, elle a cassé net au bout de 20 sorties. Quoi.
2: Ouais.
0: Elle a cassé, elle est tombée sur la tête de ma fille. Heureusement qu'elle avait son casque, donc voilà, porter un casque.
2: Ah ouais.
0: C'est utile même avec des papas bricoleurs. et donc, on avait fabriqué une toile. Enfin, une voile plutôt, mais qu'on comptait utiliser que pour des photos, tu vois.
1: Mm-hmm.
0: Donc pour rouler, on l'aurait replié, on l'aurait basculé, on l'aurait attaché avec des colsons de manière à ce qu'elle ne prenne pas le vent, quoi.
1: Alors entre-temps, tu as fait d'autres projets avec de chart. Hein,
0: ouais.
1: DJ projet, non le...
0: Ah, il y a la DJ Cyclette qui a vu sa version 1.5 aujourd'hui, parce que je lui ai rajouté un toit formé d'un panneau solaire.
1: Ah, la manif, tu avais été avec.
0: Ouais. Bah, comme je savais qu'il

0: allait pleuvoir aujourd'hui et que mes baffles, bon, ils sont résistants aux éclaboussures, mais pas au drache national.
1: Alors, pour les Français qui nous écoutent, c'était grève nationale aujourd'hui en Belgique. Hein, voilà. Ouais.
0: Voilà, donc j'ai ambiancé les émeutes.
1: Ouais, c'est ça. Mais t'es pas dans un syndicat, t'es pas politisé, t'es pas dans un syndicat.
0: Non.
1: T'agis juste pour le plaisir.
0: Voilà, je fais ces manifs à l'invitation de syndicats, mais de l'intersyndicale des jeunes, en fait. C'est souvent les jeunes
1: Ah ouais.
0: qui m'invitent. Et donc, c'est souvent la FGTB qui me contacte, mais qui est aussi avec la FEF, enfin, avec les autres fédérations étudiantes et tous les syndicats réunis. Donc, c'est toujours un bloc de la Jeunesse Unie. Et,
2: D'ailleurs, tu étais entouré de plein de jeunes.
0: Oui, tout à fait. Bah, je précède le bloc des jeunes, en fait. Et c'est comme ça, déjà, depuis pas mal de manifs. Et les jeunes, ils m'ont repéré à la masse, quoi.
1: Ah, c'est la masse critique qui t'a repéré.
0: Exactement. Donc, on m'a contacté. Ah, tiens, tu voudrais bien participer
1: pour c'est nous, la licorne.
0: Mettre de la sono.
1: C'est pas la licorne qui a le plus choqué. Enfin,
0: oui, aussi. Bah, la licorne, elle s'est fait recruter pour d'autres manifestations, notamment. Alors, c'est pas la Pride, mais la Dyke Parade. C'était le jour avant la Pride. C'est une marche LGBTQ+. Enfin voilà.
2: Avant l'alternative.
0: Avant la Pride, oui, parce que eux, ils sont beaucoup plus radicaux que la Pride et ils critiquent la Pride en disant que ça a été un peu trop businessisé et que ça manque un peu de côté revendicatif. Et donc, il y a une marche qui se fait avant la Pride et qui est beaucoup plus revendicative et voilà.
1: Et toi, t'es déguisé aussi quand même quand tu pédales derrière un char avec une licorne et des trucs de toutes les couleurs, t'es un peu déguisé.
0: Ça dépend. Ça pour dépend. Les Kidical, ouais, je suis souvent déguisé. Sur le char licorne, je l'avais fait avec un onesie licorne qui était trop petit pour moi. Du coup, ça me faisait un truc un peu moulant comme ça. J'avais mis des petites ailes de fée. Enfin voilà, c'était invraisemblable, mais c'était rigolo. Les enfants ont adoré.
2: Et ta fille est là à chaque fois à la Kidical?
0: Quoi?
2: Ta fille, elle vient avec toi, là, qui dit.
0: Ah oui, elle adore. Ah ouais. Elle adore. Et quand je ne sais pas la faire, elle râle.
2: Ah
1: ouais.
0: Mais même les criticales.
2: Hein. C'est ça.
0: Critical, ça termine souvent tard pour elle, surtout en hiver, parce qu'en plus, il fait froid, mais elle y tient. Hein. Donc, souvent, elle est avec moi, quoi. Ouais.
1: Mais donc, le moteur, au départ, ce n'est pas du tout politique, ce n'est pas revendicatif. Ça l'est devenu un peu après avec Paul Watson, mais en fait, c'est juste pour faire plaisir à ta fille.
0: Mes chars thématiques, oui, mais j'avais dans l'idée de ne pas l'utiliser que pour son anniversaire. Donc, quand je me suis mis à faire des chars thématiques, je me suis dit, bah voilà, c'est une façon d'utiliser mon vélo plus souvent aussi, parce que la Corps Bicyclette, maintenant, ça fait 3 ans qu'on l'a créé. Enfin, ça va faire 3 ans. Ça fait depuis mi-2024 qu'on l'utilise réellement, qu'elle est utilisable. Pleinement, mais je ne l'utilise pas encore assez souvent à mon goût, et du coup je trouve ça un peu dommage que ce vélo prenne de la poussière. Moi, j'ai deux mains que j'aime bien utiliser, alors de manière totalement improvisée, j'ai suivi aucune formation, c'est pour ça que la ferronnerie m'intéresserait beaucoup, mais ça demande du matériel, des compétences que je n'ai pas. Par contre, tu me donnes une scie et je te fabrique une cabane, quoi. Donc, c'est pour ça que je travaille essentiellement des panneaux de bois, parce que c'est le plus facile à travailler, c'est ce qui demande le moins d'outils. Ça demande juste de l'imagination, et puis si tu te plantes en soi, c'est moins grave, je pense, une planche qui se desserre un peu que une mauvaise soudure qui claque et qui te tombe sur la tête, quoi. Donc, voilà.
1: Mais donc il y a quand même, tu disais, pas assez de funérailles qui utilisent la Corps Bicyclette, mais il y en a pas, parce que il faut quand même avoir mis ça dans son testament presque pour dire je veux des funérailles écolo, ou c'est la famille qui le décide, comment?
0: Les deux, mais effectivement, la famille est souvent un frein.
1: C'est plus dans l'autre sens.
0: Ils sont un frein. Donc, en 2 ans, concrètement, je l'ai utilisé à peu près 10 fois pour des funérailles, ce qui est peu. Quand tu vois la quantité de cérémonies que j'organise, c'est peu.
1: Comme vous faites beaucoup de cérémonies, comme toute pompe funèbre, quoi.
0: Entre 100 et 150 par an.
1: Ah ouais?
0: Donc, tu vois, 10 fois, c'est 5% du total, quoi. Donc,
1: et c'est quand même rigolo, excuse-moi, mais on voit pas un gars des pompes funèbres sur un char licorne, tu vois.
2: J'étais en train de mettre l'image là.
0: À côté.
1: En fait, t'es un gars super drôle, tu vois. T'es joyeux, normal, quoi.
0: Bah oui, mais c'est un métier infiniment humain, et donc derrière, c'est des humains, quoi. On n'est pas des robots, on n'est pas des gens froids, au contraire. Je pense que pour faire ce métier, on a besoin d'avoir le cœur chaud. show et d'avoir plein d'idées, de la créativité, en tout cas de la façon dont moi j'envisage mon métier. Et donc oui, c'est vrai que ceux que je croise et qui me demandent « Ah, c'est quoi ton métier ?» C'est souvent rigolo de jouer au jeu des djinnettes parce qu'on imagine tout sauf ça, quoi.
2: Ouais.
0: Et pourtant.
2: Et donc tu disais, les familles, c'était elles qui étaient le plus souvent contre ?
0: Oui, parce que je vais donner un exemple assez récent. T'as une famille où on me dit papa il adorait le vélo. Moi du coup je me dis ah super, je vais sortir la corde bicyclette, génial.
1: On va enterrer papa dans un vélo.
0: Bah oui, bah du coup spontanément j'y ah mais du coup ça vous dirait qu'on fasse le transport en corde bicyclette? Oui, mais bon, on doit demander parce que notre sœur, elle voudrait quelque chose de plus classique. Ah ouais. Et donc, bah voilà, sur les 4 enfants, il y en a une qui dit non, et c'est non. Ouais. C'est ça le problème, c'est un peu le droit de veto. Si on sent que ça va gêner quelqu'un, mm-hmm. bah bien souvent, la famille renonce, quoi. Parce non, que... moi je pousse bah pas, non, je l'impose pas.
2: Mais on voit ça encore comme quelque chose un peu loufoque ou fantaisiste ou un peu décalé, et pas comme parce que il l'oppose au fait de faire quelque chose de plus classique et plus conventionnel,
0: oui.
2: quoi.
0: Oui, mais c'est comme ça pour toute innovation, ouais. et c'est pas la première des innovations que je fais. Ouais. Au début, quand on a commencé à proposer des cercueils en carton, des cercueils tressés, en osier ou autre, au tout début, ça a toujours été... voilà, c'est hors du commun, c'est intriguant,
2: quoi, ouais.
0: On trouve ça joli, mais bon, qu'est-ce qu'on va en dire? On n'ose pas trop, et enfin, la peur du qu'en dira-t-on est souvent un frein, mais c'est toujours comme ça au début, une fois que ça se met en place, c'est un cercle vertueux, c'est que plus tu fais, tu vois.
1: Ouais, ouais.
0: Et par exemple, la corde bicyclette, au début, j'avais beaucoup de mal à convaincre la première famille à le faire. Et puis, on l'a fait une première fois, j'ai fait quelques photos, ça m'a permis de montrer à d'autres, regardez à quoi ça ressemble.
1: Mmh.
0: Et puis, on a eu de la chance, c'est qu'il y a des médias qui se sont intéressés à la corde bicyclette et qui ont fait des vidéos, des capsules sur les réseaux sociaux et qui ont fait le buzz. C'est des vidéos qui ont fait des millions de vues.
1: Ah ouais ?
0: Et de vraies funérailles pour le coup. Donc, c'est pas une mise en scène, c'est pas des figurants, ce sont des vraies funérailles. Et on a un reportage comme ça qui suit vraiment du funérarium jusqu'au cimetière, le cortège, l'enterrement et tout, et qui était totalement atypique. C'était un cercueil en carton sur lequel on avait écrit et dessiné, c'était la corde bicyclette. Et ce qui est frappant dans cette vidéo, c'est que tout le monde est souriant, alors qu'en fait, c'est un moment qui est triste, mais tout le monde a le sourire. Parce que c'est un moment qu'on a transféré, enfin qu'on a transformé en quelque chose de plus chaleureux, quoi, d'humain. Et en fait, cette vidéo, ben, elle me permet de beaucoup plus facilement convaincre. Donc en fait, à partir du moment où il y a cette vidéo, j'ai eu beaucoup plus facile à convaincre d'autres familles en disant « Mais regardez à quoi ça ressemble !» Puis j'ai participé à des salons, je fais Bike Brussels aussi, où je diffuse, je monte la corde bicyclette, je diffuse des vidéos d'utilisation. Donc voilà, c'est... Plus tu fais, quoi. Et en fait, plus on va la voir, au plus des personnes feront ce choix-là, au plus ce sera facile que ça devienne juste normal.
2: Ouais, c'est ça. Ça va normaliser. Et donc, t'es le seul à Bruxelles, Belgique, où il y a d'autres...
0: À avoir une corde bicyclette ?
2: Ouais.
0: À ma connaissance, je suis le seul. Ouais. Je sais qu'il existe une corde bicyclette en France, à Paris, mais qui ne peut pas être utilisée à cause de la réglementation. Donc c'est un peu dommage, elle prend la poussière dans un garage.
1: Ouais.
2: Ah ouais.
0: En Belgique, on est un peu plus cool au niveau des normes. On a cette chance. Et donc, moi, je peux l'utiliser sans aucun frein. Une commune pourrait éventuellement m'interdire de l'utiliser, mais personne ne m'a jamais mis un frein.
2: Mais sur base de quoi ? Si elle est enfin...
0: Parce que la loi prévoit que les transports funéraires peuvent être décidés au niveau communal. Donc, une commune pourrait faire un règlement communal qui définit ce qu'est un corbillard, quels véhicules sont autorisés.
2: Okay.
0: Bah, à ma connaissance, c'est pas non. Et puis bon, à partir du moment où ça existe, ça a été utilisé, on voit que c'est sans danger, que c'est digne, que ça fonctionne en fait, tout simplement.
1: Mmh.
0: C'est un véhicule comme un autre. Pourquoi tout à coup quelqu'un voudrait l'interdire? Ça n'a aucun sens.
1: En tout cas, plus t'es connu, plus les gens penseront peut-être à le mettre dans leur testament. En fait, j'ai envie de dire, c'est que ils veulent des obsèques durables, écologiques.
0: J'ai une dame qui elle se savait en fin de vie et elle m'a contacté en disant Monsieur, j'ai vu votre vélo, je veux ça.
1: Ah ouais.
0: Et je lui ai dit ah oui, pas de problème. Écoutez, on peut le prévoir, mais je dis toujours, ça dépend. Enfin, je peux pas le garantir à 100%. Quand c'est des funérailles que j'organise, je sais si le vélo est disponible, s'il est en état, si je suis moins malade ou pas, s'il va faire, s'il va geler. Enfin, voilà. Donc, quand c'est dans une convention obsèque, c'est un peu plus compliqué de s'engager parce que si le vélo est en réparation au moment où le décès survient, bah, je peux pas le garantir. Et il se fait que cette dame, elle est décédée en plein mois de décembre.
1: Ouais.
0: Il gelait. Et donc, j'avais dit aux enfants, je dis, ça va être compliqué parce qu'il gèle, enfin, il faut aller au crématorium, l'avenue du silence, c'est une belle côte. Mmh. Moi, je ne suis pas sûr de pouvoir le faire, quoi. Et finalement, les funérailles ont lieu un 20 décembre. C'est le seul jour de la semaine où il n'a pas gelé, il n'a pas plu, il faisait sec. Et donc, on a pu le faire. Et donc, sur le cortège qu'on a fait jusqu'au crématorium, il faisait nickel. Après la cérémonie, il a draché, je suis rentré, j'étais trempé avec mon costume et tout. Mais voilà, c'est pour la cérémonie, c'était impeccable.
2: Il y a
0: c'est
2: eu juste... une parenthèse.
0: Ouais, tout à fait. Et mais c'est vraiment, voilà, c'était écrit quoi. Hein. C'est, ouais. Ça aurait été deux jours plus tôt, bah, avec le gel, c'était compliqué. Et là, tout s'est bien mis finalement.
2: Et donc, t'es en costume.
1: Bah quand même.
2: Bah oui, mais oui, mais bon.
1: Alors,
2: bah
1: là, il est avec un hoodies jaune et tout. Mais...
0: J'essaie que non. Quand on me demande la corde bicyclette, je demande est-ce que le costume est indispensable.
2: Ah, tu vois, quand même, pas forcément.
0: Ah bon, oui, ouais. Bah, je viens pas avec,
2: pas...
0: avec un suite,
2: oui,
0: on est d'accord. Hein. Mais alors, je viens en civil, en chemise, oui, mais une tenue un peu plus cool qu'un costume trois pièces. Mm-hmm. Parce que, c'est extrêmement physique. Hein. Souvent, on me dit ah oui, c'est électrique. Oui, mais c'est pas un scooter, hein, les
2: non,
0: gars.
2: Non, c'est ça.
0: Mon vélo cargo électrique, il est beaucoup plus exigeant physiquement qu'un vélo musculaire. C'est extrêmement lourd. Ouais. En fait, l'électrification du vélo le rend juste déplaçable. C'est pas compliqué. Quand ma batterie, elle est à zéro, le vélo, il bouge plus. Mm-hmm. Il est trop lourd, je peux plus le déplacer. Ouais. Mais donc, faut imaginer qu'avec un costume trois pièces, quand il fait 25-30 degrés, c'est juste insupportable.
1: Ouais. Est-ce que tu roules sur des vélos normaux? Je voulais juste savoir, des fois ça t'arrive ou tu roules sur des semi-remorques
0: Non. Et vélo cargo aussi, okay, mais ça... électrifié. Ouais.
1: Okay.
0: Je suis assez adepte parce que pour moi, le vélo est fonctionnel. Je fais pas du vélo sportif. Je fais du vélo fonctionnel pour me déplacer. Et donc, pour moi, l'électrique est quand même le plus confortable pour éviter d'arriver en nage.
3: Oui, c'est sûr.
1: Et t'as fait une formation, évidemment, pour travailler dans les dans les funérailles et tout ça.
0: Je suis pompe funèbre diplômé. Je suis moi-même formateur.
1: Ça s'étudie où? C'est où que t'as fait ça, par exemple, à Bruxelles ou pas?
0: Alors, j'ai pas appris le métier à Bruxelles. J'ai appris le métier en famille. J'ai quand même suivi des cours. À l'époque, il n'y avait pas de formation à Bruxelles, c'était à l'IFAPME de Charleroi, où je m'étais inscrit, j'avais fait la première année, mais je n'ai pas été au-delà, parce que j'ai court-circuité pour gagner du temps, j'ai passé l'examen au... Il y a un jury de compétences au ministère des Affaires économiques, près de la gare du Nord. J'ai passé un examen de compétences que j'ai réussi, du coup je suis diplômé sans avoir été au bout de la formation. Parce que j'ai appris le métier en famille, je viens d'une famille de pompes funèbres.
1: D'accord.
0: Mais sinon, oui, il y a une formation, et maintenant il y a une formation à Bruxelles, à l'EFP, à Uccle.
1: D'accord, ok. Et alors aussi, un truc qui, je pense que tu es une structure indépendante, en plus coopérative. Ouais. Tu n'es pas dans un grand consortium d'obsèques comme il y a beaucoup, je crois. Hein. Toi, tu connais le milieu plus que moi, mais j'ai cru comprendre que c'est souvent des énormes consortiums qui regroupent plein de pompes funèbres, en fait.
0: De plus en plus,
1: oui. De plus en plus, et donc c'est des presque nationales de la funéraille, quoi. Hein. Et toi, au moins, si on fait l'appel à toi, on n'est pas en train de faire appel à ce genre de structure.
0: Alors, c'est un peu le paradoxe, c'est que j'ai fondé une coopérative, ce qui peut laisser entendre que c'est un grand groupe avec beaucoup de monde. Alors oui, on a plus de 400 coopérateurs, c'est essentiellement des familles qui ont rejoint la coopérative. Mais en réalité, je suis pratiquement le seul à travailler dedans. J'ai ma compagne qui me donne un coup de main régulièrement, administrativement, etc. Un peu de travail de secrétariat ou de simplement des échanges d'idées, de la création. On crée beaucoup de rituels sur mesure. Mais je travaille seul, donc c'est pas du tout une grosse boîte avec 40 salariés et à chaque fois qu'on téléphone, on doit demander après moi. Non, je suis le seul à prendre le téléphone et j'accompagne personnellement chaque famille de A à Z. Mmh. Et donc, c'est moi qui reçois la famille au bureau pour préparer, organiser les funérailles et c'est moi qui me retrouve à pédaler sur le vélo le jour des funérailles.
1: Ouais, ouais. Enfin, vous avez un corbillard conventionnel aussi, j'imagine, que tu conduis.
0: Tout à fait, oui.
1: Mais bon, il faut être plusieurs pour porter le cercueil. Vous êtes d'office, tu t'es assisté d'au moins 3 personnes.
0: Voilà, là je fais appel à des indépendants, donc à des sociétés de sous-traitance, et puis j'ai des indépendants fidèles avec lesquels je travaille quand j'ai besoin de porteurs supplémentaires.
1: Tout à fait. Comme ça.
0: Ouais.
1: Il y a des indépendants dans ce domaine-là, en fait, qui sont des porteurs de cercueils.
0: Surtout dans ce secteur, hein, parce qu'il y a beaucoup de sociétés qui ont besoin ponctuellement de renforts, et donc il y a beaucoup de sociétés de sous-traitance et d'indépendants qui sont soit des indépendants qui travaillent pour tout le monde ou des flexi-jobs. Voilà, c'est un métier où l'activité peut être très variable. Il peut y avoir des semaines très calmes, et puis il peut y avoir des semaines où on est complètement débordé. Et voilà, c'est...
2: En été, après une canicule, par exemple?
0: Je vais donner le dernier exemple, oui. Fin juin, ça a été une catastrophe. On a battu les records du Covid. Hein. Fin juin, avec les 10 jours de canicule consécutifs, il y a eu une surmortalité incroyable. Et fin juin, tout le monde était débordé. Et donc, voilà, quand on a comme ça des surcharges de travail, on doit pouvoir répondre à toutes les demandes. Et donc... c'est bien utile d'avoir des personnes qu'on peut appeler en renfort de manière ponctuelle comme ça.
1: Oui, bien sûr. Et les embaumeurs, ou je sais pas comment, les thanatologues, on les appelle comment?
0: Thanatopracteurs, embaumeurs, c'est deux filières différentes, mais qui font la même chose.
1: C'est aussi des indépendants auxquels vous faites appel, vous sous-traitez.
0: Les deux existent. Alors moi, je fais pas appel aux thanatos et aux embaumeurs, parce que, je vais pas lancer le débat, mais c'est un processus qui est pas forcément en adéquation avec mes valeurs écologiques. Donc je ne fais pratiquer l'embaumement que quand c'est strictement nécessaire, dans des cas très très particuliers de reconstruction après accident ou autre, où là on ne sait pas faire autrement, ou lorsque c'est nécessaire pour faire un rapatriement. Certains pays imposent l'embaumement préalablement au rapatriement. Donc c'est vraiment les exceptions. Sinon, je ne pratique pas l'embaumement. Une simple toilette mortuaire suffit. La conservation par le froid, puisque l'embaumement c'est de la conservation chimique.
1: Oui.
0: Et ça, je suis plutôt contre.
1: D'accord.
0: Enfin, en tout cas, j'évite.
1: Mais parce que c'est des trucs hyperchimiques.
0: Le principe de l'embaumement, c'est de rendre le corps à ce point toxique que les bactéries n'en veulent plus.
1: Ah, d'accord.
0: C'est rien d'autre que ça, l'embaumement. Donc, effectivement, ça stoppe toute dégradation du corps, mais de manière très, très durable dans le temps, et pas du tout durable d'un point de vue pollution. Ouais. Enterrer un corps embaumé, il faut comprendre que c'est polluer durablement le sol dans lequel le corps va reposer.
2: J'ai jamais pensé à ça.
1: La démarche écologique, en faisant appel à tes services, va jusque-là. Elle ne va pas jusqu'au seul simple transfert avec l'accord bicyclette.
0: Non, l'accord bicyclette n'est que la conséquence... fruits de réflexion, d'alternatives écologiques, on a posé beaucoup d'autres jalons avant ça, quoi.
1: D'accord, je rappelle, hein, c'est Aeternia by Alveus.
0: C'est ça.
1: Comme ça qu'on te retrouve facilement.
2: Ouais. C'est admirable d'aller jusqu'au bout de cette réflexion, et c'est... moi, je découvre un domaine, là, vraiment. Je connaissais pas du tout, et...
1: J'adore cette émission qui parle de soudure et de vélo et qui arrive à ça.
2: C'est top.
1: Et c'est ça qui est génial avec les invités extraordinaires que nous réunissons tous les mois. Je vous invite à réécouter les précédentes émissions. Sur Spotify, vraiment. On est sur Apple Podcast et sur YouTube. Vous pouvez réécouter toutes les émissions. Il nous reste 3 petites minutes pour...
2: On peut croire qu'on a fait le tour avec toutes ces émissions et... Non.
1: Mais il est déjà venu, Cédric, aussi. T'étais pas là à l'époque. Donc voilà. Mais t'as peut-être encore envie de poser une question, puisque tu n'y connais rien.
2: Je les poserai en off.
1: On veut savoir. On veut savoir. Est-ce que j'ai le temps de te faire le petit jeu
0: personnel?
1: Est-ce que je te fais vite le jeu quand même?
2: Oui, chaud.
0: Mais les 3/4 des questions que tu poses, honnêtement, je ne saurais pas y répondre.
1: T'es pas spécialement...
0: Je ne suis pas du tout un spécialiste. Je suis utilisateur et...
1: Et je n'ai pas prévu un truc où je disais cercueil en bois ou cercueil en chêne ou en pin. Enfin, tu vois, j'avais pas prévu le truc.
0: Et là, l'émission, elle va durer 4 heures si je dois te répondre à ces questions-là.
1: Ok. En tout cas, un grand merci à vous toutes et tous d'être fidèles à cette émission et d'avoir été aussi chouette d'avoir participé. Toi, tu es quoi?
2: Non, rien. Passe.
1: C'est vrai.
0: Et bah, non, elle n'a pas le choix.
1: De toute façon, bon, d'accord, t'as pas le choix. Mais en tout cas, bah, pour ceux qui ont raté le début, l'émission sera dispo sur le site de Radio Campus, sur Spotify aussi, tout prochainement, et le live YouTube qui malheureusement n'a pas le son de ta chronique.
3: Oui, tu la répares.
1: Je ne sais pas comment je vais faire pour réparer que le début et pas le reste. Soit je répare tout, soit je répare rien, ouais. Ouais, c'est comme ça.
2: Comme c'est compliqué, tu me fais pitié, donc c'est bon. Voilà.
1: mais en tout cas, vous avez peut-être un mot à rajouter, hein, Brice, Adrien, il nous reste 40 secondes. Enfin, en tout cas, j'étais très content de vous avoir et je rappelle que...
4: Un mot à rajouter, à part que moi, je suis très content d'être là aussi. C'était une très chouette expérience.
1: Ah bah, ça s'est senti, franchement, c'était très intéressant. J'espère que ça va inspirer des gens en termes de reconversion, de formation professionnelle, d'obsèques aussi, peut-être.
2: Dit comme ça, ça fait un peu bizarre.
4: Ouais.
2: J'espère que les gens ne vont pas écouter que cette partie-là.
1: Non,
2: tu vois.
1: En plus, c'est bientôt la Toussaint, là, dans quelques semaines.
2: Oui, c'est ça.
1: Enfin, on y arrive. Vraiment un grand merci et voilà, soyez fidèles à Radio Campus et on se retrouve sur les réseaux, hein, les sockets en titane, l'émission dédiée
2: évidemment
1: au vélo. Merci,
2: toujours.
1: Merci encore.
0: Merci, hein, merci beaucoup.
4: Merci.
1: À bientôt.
2: Ciao.
5: Et bonsoir et bienvenue sur Radio Campus. On the Road va débuter les festivités de cette soirée comme tous les vendredis, avant Oscourland et Planet Jazz, qui va clôturer ce Easy Friday Night. Alors on commence avec Galliano, dont je vous ai parlé il y a de cela deux semaines, je pense, ou trois semaines. Voilà, alors groupe phare du mouvement Acid Jazz, qui s'est étalé durant la première moitié des années 90. Il n'avait plus fait d'album depuis 1997 jusqu'en 2024 et la sortie de Halfway Somewhere, splendide album, et début février, ils ont sorti le EP Unreliable Memories Contested Conversations. Bon, compliqué comme titre, mais en tout cas l'album est monstrueux. Enfin, le EP, et voici le morceau du même titre, Fun.

de Herbalize qui est apparu à la même époque. Les produits d'abord par le légendaire label Ninja Tunes, toujours en activité, et je pense qu'ils sont en tournée pour l'instant. Extrait de l'album Very Mercenary

Brand New Heavy, groupe sans doute le plus célèbre avec Jamiroquai et qui a émergé aussi à cette époque dans le groove London des années 90. Extrait du mythique album Heavy Wheel Rhyme Experience, Experience Volume 1, enregistré en 1992 lors de sessions live où tout le gratin des rappeurs groove américains est invité. Ici avec Grant Puba.

extrait de l'album In a Space Out of Sound, produit par le producteur britannique Nightmares on Wax, sorti en 2006. Album emblématique de la scène down tempo, publié par le label Warp Records. Damn.

c'était G Live et Longevity. Floating Points, DJ producteur anglais, extrait de son premier album sorti en 2015, Ella Enya. Épopée électronique sans concession, pensée entre jazz, post-rock et musique néoclassique. Pour reprendre une critique des incorruptibles, des inrecuptibles, excusez-moi, For Marmiche.

Dernier album fraîchement sorti du producteur californien Flying Lotus, un mini EP qui s'intitule Big Mama, producteur prolifique qui a bousculé les frontières entre jazz et rap, qui a entre autres travaillé avec Kendrick Lamar, retourne ici aux sources électroniques. Captain Colonel.

Los Hermanos, collectif de techno basé à Détroit, et donc produisant de la techno de Détroit, qui est, je le rappelle, le berceau de la techno, et qui a d'ailleurs été créé par la communauté

Ames Brown, trio de chanteuses aussi originaires de Détroit, venant de la soul et du gospel, dont Détroit est aussi un des berceaux, évidemment, qui collabore ici avec le DJ producteur DJ Wajid, maître de la techno-jazz Glory.

Toussaint, grand maître de la Nouvelle-Orléans, pianiste, compositeur, arrangeur et producteur, essentiel dans l'histoire de la musique afro-américaine. Il a été aussi directeur artistique pour de nombreux labels et il a participé à un nombre incroyable d'enregistrements. Il va ajouter au jazz et à la soul les développements du funk, extrait de l'album Southern Nights, sorti

reste à la Nouvelle-Orléans avec John Baptiste, qui lui est issu d'une dynastie de musiciens de la Nouvelle-Orléans. Mais il a aussi étudié à la prestigieuse Juilliard School et joue aussi de la musique classique. Son dernier album, Big Money, sorti en 2025, est un album intime, spontané, mélangeant soul, blues, folk et funk, dont est extrait ce duo avec Randy Newman qui reprend le morceau, Lonely Avenue.

Anastasia. Jeune autrice, compositrice, interprète originaire de Los Angeles. Fusion entre indie folk et interprétation soulful. Son vibrato est à mi-chemin entre Nina Simone et Tracy Chapman. Extrait de son superbe premier album, Tether. Le morceau s'intitule Villain. Album qui est sorti en 2025. Take it back.

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Et on termine cette émission avec UMC's, UMC's One to Grow On. Et ben, je vous souhaite

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Les touristes? Les touristes. Quand ils arrivaient chez nous autrefois, nous croyions qu'ils venaient nous voir parce qu'ils nous aimaient bien. Et nous aussi, nous les aimions bien. D'ailleurs, c'était nos bienfaiteurs. De temps en temps, ils nous donnaient un peu d'argent. Car ils étaient très généreux avec nous. Mais qu'est-ce que nous avons pu rire avec eux? Je vais vous raconter ça tout à l'heure. Surtout si vous acceptez de chanter avec moi notre

C'était leur façon très drôle de nous donner de l'argent qui nous faisait rire. Ils prenaient deux ou trois pièces de monnaie. Et au lieu de nous mettre ça dans la main comme nous autres nous faisons lorsque nous offrons quelque chose, ils lançaient les pièces en l'air. Et pas dans notre direction, hein. Alors il fallait voir cette course au trésor. Petits et grands, enfants et adultes, nous nous précipitions joyeusement sur les pièces d'argent. Nos bienfaiteurs étaient joyeux, eux aussi. Ils riaient aux éclats. Et il y en avait même certains parmi eux qui étaient si heureux de nous voir heureux qu'ils prenaient des photos de

J'étais quand même à ce moment-là. Qu'est-ce qu'ils m'impressionnaient, les touristes? Ils étaient bien vêtus et ils se ressemblaient tous, car ils avaient la même façon d'arriver chez nous sans nous prévenir et aussi de quitter notre village sans jamais nous dire merci ni même au revoir. Dans le fond, ils étaient bizarres quand même, hein. Mais surtout, ils étaient riches. Et dans mon tout petit fort intérieur, je me disais, quand je serai grand, je serai un touriste de province.

Et je me disais encore dans mon tout petit fort intérieur, quand je serai touriste et riche, je vais voyager dans le monde entier et semer le bonheur en jetant de l'argent en l'air pour les autres gens. Vive le tourisme international.

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1: Et Macron
0: marchait très longtemps avant les marcheurs.

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L'après-midi, c'est la créature féline, étirant, flémardeuse, inventrice d'ombre. Le matin, celui-là, c'est un escargot. En spirale adolescente, il monte sur les murs, se désenroule.

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